L'invention du cinéma repose sur une erreur gigantesque. Enregistrer l'image de l'homme et la reproduire en la projetant jusqu'à la fin des siècles. En d'autres termes, croire qu'un ruban de celluloïd se conserve mieux qu'un livre, qu'un bloc de pierre ou même que la mémoire. Cette étrange croyance fait que, de Griffith à Bresson, l'histoire du cinéma se confond avec celle de ses erreurs. Erreur de vouloir peindre des idées mieux que la musique, de vouloir illustrer des actions mieux que le roman, de vouloir décrire des sentiments mieux que la peinture. Bref, on peut dire qu'errare cinematographicum est. Mais cette erreur, semblable à Ève dans le Jardin d'Éden, deviendra fascinante dans un film policier, tonifiante dans un western, aveuglante dans un film de guerre, et enfin, dans ce qu'il est convenu d'appeler la comédie musicale, ce sera une erreur séduisante.

Angela galope au Napoléon. Manteau bleu, fourrure blanche, béret rouge, pour elle, le jour de gloire est arrivé. C'est drôle. Je voulais faire plein de gags dans la grande scène entre Alfred et Angela. Mais finalement, il n'y a rien. Ils parlent presque immobiles, assis sur une banquette, chacun sage comme 12 images, puisque c'est du cinéma parlant. D'ailleurs, j'ai remarqué ça au cinéma. On fait presque toujours exactement le contraire de ce que l'on avait d'abord prévu. Et puis, finalement, ça ressemble quand même à ce qu'on avait imaginé au départ. Qu'est-ce que ça prouve? Ça prouve que Chabrol a raison. Ce qui est important, ce n'est pas le message, c'est le regard.

Angela revient en larmes chez Émile. Elle annonce qu'elle a couché avec Alfred. Émile trouve alors une phrase de Socrate qui servira de conclusion à ce marivaudage. Marivaudage n'est d'ailleurs pas le mot. Si Angela s'appelait Marianne, ce serait du Musset. Puisque, après tout, c'est l'histoire d'un caprice. De toute façon, je voulais simplement dire que « così fan tutte ». Hélas, j'ai oublié de dire à Michel Legrand de faire une ou deux fois des variations là-dessus. Tant pis, ça ne fait rien. Écoutons ça. C'est l'instant où Émile est tellement malheureux qu'il s'en fout.

Où commence le cinéma? Sans doute comme les autres arts, lorsque les formes deviennent style. Mais entendons-nous sur le style, car le style est affaire de morale. C'est, je ne sais pas, par exemple, le recul que prend Mizoguchi, ou l'avance que prend Orson Welles. Le style, comment dire? C'est la réalité que la conscience se donne. Je crois d'ailleurs que c'est la définition aussi de la liberté par Hegel. Un jour, Rossellini, pour défendre un roi à New York de Chaplin, disait « c'est le film d'un homme libre ». Au fond, c'est ça. Pour faire du cinéma, il suffit de filmer des gens libres. Comme Émile et Angela. Allez, musique.

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2: Patrie Malo de Rose, plutôt pro, sève d'écorce, à tous ceux qui...

Parce que son souvenir pèse comme ses remords devant la fin, de ce fardeau je m'allège l'exorcisant encore au lendemain de mes jours naïfs. Quel réveil plus que brutal, les nerfs à vivre, j'ai une vision d'amour et de haine en père complice bien matinal. Au risque de vivre mal les jours restants, c'est de la méfiance que j'installe dès à présent. 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